0: Gracias, Carlos.
1: Amanda.
0: Hasta ahora.
1: Hasta ahora.
2: Sous le ciel de Paris marchent les amoureux. Leur bonheur se construit sur un